0: if I hadn't been as eccentric, as obnoxious, as arrogant, as aggressive, as introspective, as selfish, I would be who I am.
1: Chers membres de la délégation nationale, chers festivaliers, mesdames et messieurs, bonsoir. Nous voilà encore une fois de plus pour la 12e édition du Festival au désert.